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0: l'essentiel de l'actualité. Le pape Léon XIV a célébré ce samedi une messe géante, place de la Concorde à Paris, devant 700 000 fidèles. Il poursuivra ce dimanche son déplacement en France avec une étape à Lourdes dans les Hautes-Pyrénées, où il rencontrera entre autres des victimes de violences sexuelles. Il achèvera ensuite son séjour lundi en se rendant à Metz. Des marches pour le climat étaient organisées partout en France ce samedi, comme à Paris, Lyon, Marseille, Toulouse, Bordeaux ou encore Rennes. Objectif, réclamer un plan d'urgence face au réchauffement climatique. À Clermont-Ferrand, un automobiliste a foncé dans la foule durant la manifestation, faisant 4 blessés. Il a été interpellé, la piste terroriste est écartée. Des milliers de personnes ont manifesté ce samedi à Madrid contre la gestion de la crise migratoire à Ceuta par le gouvernement espagnol. Les participants accusent l'exécutif de ne pas protéger les frontières et réclament des élections anticipées. Et puis Munich pourrait accueillir de nouveau les Jeux Olympiques plus de 60 ans après l'édition de 1972. Le comité olympique allemand a retenu ce samedi la candidature de la ville pour viser les JO d'été 2036, 2040 ou 2044 plutôt que Cologne. Le dossier va maintenant être présenté au CIO qui doit faire une sélection en 2027 avant une décision finale prévue en 2029.
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0: 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Pendant 2 jours, ils deviennent de véritables animateurs radio. Ils écrivent, enregistrent, créent leur propre jingle et réalisent une vraie émission musicale. 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Une expérience ludique pour découvrir la radio, s'exprimer, développer sa créativité et prendre confiance en soi. 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Une vraie émission et une expérience qu'ils n'oublieront pas. 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
1: 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Rendez-vous salle polyvalente, entrée libre à partir de 19h30. Soirée dansante avec orchestre. Bière allemande, boissons fraîches, choucroute et pâtisseries vous seront proposées. Pour plus de renseignements, acx-19.fr. À Sainte Fortunade, le samedi 17 octobre, fête de la bière. À Mauriac, le dimanche 11 octobre, vie d'atelier des couturières. Rendez-vous, salle André Thivet, de 10h à 16h. Coudre aujourd'hui pour un monde plus solidaire. Tissu, mercerie, laine, crochet, buvette sur place. Entrée publique gratuite. Attention, inscription avant le 9 octobre. Pour plus de renseignements, acx-19.fr. À Mauriac, le dimanche 11 octobre, vide atelier des couturières. Plot, le samedi 3 octobre. Rendez-vous à la Maison du Temps Libre de 10h à 17h pour un vide dressing. Alors, il est temps de vider vos tiroirs et greniers afin de refaire votre garde-robe à prix réduit. Et n'hésitez pas à venir faire de bonnes affaires. Buvette et petite restauration sur place. À Plot, le samedi 3 octobre, rendez-vous à la Maison du Temps Libre pour un vide dressing.
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2: Et en ce dimanche 27 septembre, voici l'horoscope des béliers. N'ayez qu'un objectif, donnez le meilleur de vous-même. Les taureaux, tout va pour le mieux dans le cadre de votre travail. Les gémeaux, votre partenaire saura apprécier votre attitude passionnée. Les cancers, laissez vos états d'âme au vestiaire. Les lions, célibataires, votre sens de la dérision est la clé de votre succès. Vierge, un problème administratif pourrait bien retarder une rentrée d'argent. Les balances, vous pourriez bien laisser passer votre chance. Les scorpions, aucun problème ne se présentera à l'horizon, excepté peut-être pour une question d'ordre financier. Les sagittaires, vos relations avec la personne qui partage votre vie sont excellentes. Capricorne, vous saurez rapidement comment réagir à une situation délicate. Les Verseaux, vous serez sûr de vous et de vos compétences. Enfin les poissons, on vous trouvera irrésistible. Bonne journée et à demain.

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1: 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La mission locale de Tulle, centre Corrèze, vous donne rendez-vous le mardi 29 septembre de 9h30 à 12h30 à la mairie annexe 5 avenue Joseph Vachal. Venez rencontrer les agents d'intérim qui travaillent avec les entreprises de votre territoire. Rencontre sous forme de job dating. Venez décrocher votre prochaine opportunité professionnelle. Ouvert à toutes et tous, pas d'inscription obligatoire. Mais pensez à prendre votre CV. À bientôt.
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1: Bonjour, bonjour à tous. Dans l'actualité, le pape Léon XIV poursuit aujourd'hui sa visite à Lourdes après une messe devant environ 800 000 personnes à Paris. Hier, il doit rencontrer à huis clos 7 victimes de violences sexuelles dans l'église. Parmi elles, des victimes des affaires Bétaram, Préna et de l'abbé Pierre. Le lieu et l'heure de cette rencontre restent secrets. Plus de 260 rassemblements pour le climat organisés un petit peu partout dans le pays hier. Objectif, remettre l'écologie au centre des débats de la rentrée. La mobilisation a notamment réuni au moins 10 000 personnes à Montpellier, 3 000 à Rennes, 2 000 à Strasbourg. À Clermont-Ferrand, 4 personnes ont été renversées par une voiture qui a forcé le passage dans le cortège. Elles ont été légèrement blessées, mais leurs jours ne sont pas en danger. Le mis en cause, lui, a été interpellé. Jeter un mégot par la fenêtre de sa voiture pourrait coûter beaucoup plus cher en période de risque incendie. Un sénateur compte en faire un délit puni jusqu'à un an de prison et 15 000 euros d'amende. Aujourd'hui, ce geste est sanctionné par une amende de 135 euros. Des PV, oui, mais il faut une prise de conscience des fumeurs et des industries.
2: Pour faire simple, c'est important de prendre conscience que les produits du tabac et aussi les produits de vapotage ont des conséquences dramatiques pour l'environnement, qu'il faut responsabiliser les fumeurs par rapport à ces risques, souvent qu'ils méconnaissent. Il y a une responsabilité aussi des fabricants qui ont toujours eu comme stratégie pour développer leurs ventes de banaliser complètement la consommation de ces produits et de toujours s'opposer aussi à toutes les dispositions qui pouvaient réduire le caractère incendiaire de leurs produits. Il faut aussi garder à l'esprit qu'ils ont cette responsabilité.

0: responsabilités majeures, ce qui n'empêche pas effectivement qu'il faille insister sur cette dimension dramatique de l'impact environnemental de ces produits.
1: Voilà des propos recueillis par Mylène Debac. Pas d'accalmie en vue sur les prix des carburants. Donald Trump refuse le plan proposé par l'Iran pour rouvrir le détroit d'Ormuz sous 7 jours. La réouverture de cette voie maritime est au cœur du conflit entre Washington et Téhéran. Avant la guerre, un cinquième des hydrocarbures mondiaux y transitait. Et puis en sport, pas de titre européen pour les volleyeurs français. Les Bleus ont été battus hier soir par la Pologne en finale de l'Euro, 3-7-1 à Milan. Les Polonais remporte un deuxième titre consécutif. La France, elle repart avec l'argent, sa première médaille européenne depuis 2015. Voilà pour l'essentiel de l'actualité. Excellente journée à tous.
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1: La mission locale de Tulle Centre Corrèze organise avec la participation du Conseil départemental, France Travail et Cap Emploi de 9h30 à 12h30 le 6 octobre au cinéma de Tulle et le 15 octobre à l'ancienne école de garçons du Zerche. Toutes les agences d'intérim seront présentes, alors n'oubliez pas d'apporter votre CV. La mission locale de Tulle Centre Corrèze organise l'été indien de l'intérim. Pour plus d'informations, acx-19.fr. Aplo. Le samedi 10 et le dimanche 11 octobre, vie de sellerie pour les chevaux classiques et western, par solidarité. Rendez-vous 30 rue Schubert de 9h à 16h. Vente de boissons et de petits gâteaux, alors venez nombreux soutenir cet événement. Tous les bénéfices sont intégralement reversés à l'association Chevaux et Mains Solidaires. Pour plus de renseignements, acx-19.fr. À Plo, le samedi 10 et le dimanche 11 octobre, vide sellerie pour les chevaux classiques et western.
2: Les Amis du Pastural organisent un loto le dimanche 4 octobre, salle des confluences à Argentat, à partir de 14h, ouverture des portes à 13h. 4 euros le carton, 14 euros les 4 cartons. De nombreux lots à gagner, téléviseurs, aspirateurs, laveurs, air fryer, montres connectées et une tombola à 2 euros le ticket vous permettra de gagner un jambon. Alors, pour passer une après-midi conviviale, les Amis du Pastural vous attendent le samedi 4 octobre, salle des confluences à Argentat pour un loto de folie. Plus de renseignements sur acx-19.fr.
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0: Bonjour, aujourd'hui 27 septembre, nous fêtons les Vincent. C'est aussi la journée mondiale du tourisme. C'est le 27 septembre 1922 que naissait l'acteur et réalisateur Arthur Penn, qui nous a quittés en septembre 2010. Et en 1938, naissance de Jean-Loup Dabadi, décédé en mai 2020. Joyeux anniversaire à Michel Rivard, auteur, compositeur, interprète, membre du groupe Beau Dommage, né le 27 septembre 1951. À Jean-Marc Barre, né en 1960. À Cécilia Hornus, Blanche, dans Plus belle la vie, né en 1963. À Gwyneth Paltrow, né en 1972. À Frankie Zapata, surnommé l'homme volant, après avoir traversé la Manche sur son invention, le Flyboard Air, et qui est né en 1978. Et enfin, à la chanteuse Avril Lavigne, né le 27 septembre 1984. C'est aussi le 27 septembre 2021 que nous quittait François Eichholzer, dit François Florent, créateur de l'école de théâtre Cours Florent. Il était né en avril 1937. Le 27 septembre 1964, la commission d'enquête présidée par le juge Earl Warren conclut que John Kennedy a été tué par Lee Harvey Oswald seul. En 1975, diffusion du premier numéro de Thalassa sur la troisième chaîne française. En 1981, la ligne de TGV entre Paris et Lyon est mise en service. En 1998, le moteur de recherche Google est lancé. Enfin, le 27 septembre 2018 en France, l'académicienne Barbara Cassin reçoit la médaille d'or du CNRS. Le dicton du jour, Saint-Vincent de Paul trouble, met du vin dans la gourde. Demain, vous penserez à fêter les Venceslas.
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1: C'est un temps assez couvert que l'on retrouve aujourd'hui sur un large quart nord-ouest du pays, jusque dans les Hauts-de-France et la région parisienne. Attention aux gouttes d'ailleurs en Bretagne et dans le Cotentin. Dans le sud-ouest, là, ce sera assez voilé toute la journée. Entre l'Alsace, la Franche-Comté, l'Auvergne-Rhône-Alpes et tout le bassin méditerranéen, on retrouve un ciel bien dégagé. 19 degrés à Quimper aujourd'hui, 21 à Saint-Lô, 23 à Nantes et Biarritz, 24 à Béthune, 26 à Marseille et Paris, 27 degrés à Toulouse, 28 à Bordeaux, Montélimar et Valence, 29 à Lyon. On attend jusqu'à 31 degrés à Vichy.
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1: Bonjour à tous, l'essentiel de l'actualité. Le pape Léon XIV poursuit ce dimanche sa visite à Lourdes après une messe devant environ 800 000 personnes à Paris. Hier, il doit rencontrer à huis clos 7 victimes de violences sexuelles dans l'église, parmi elles des victimes des affaires Bétaram, Prena et de l'abbé Pierre. Plus de 260 rassemblements pour le climat organisés un petit peu partout dans le pays hier. Objectif remettre l'écologie au centre des débats de la rentrée. La mobilisation a notamment réuni au moins 10 000 personnes à Montpellier, 3 000 à Rennes, 2000 à Strasbourg. À Clermont-Ferrand, 4 personnes ont été renversées par une voiture qui a forcé le passage. Pas d'accalmie en vue sur les prix des carburants. Donald Trump refuse le plan proposé par l'Iran pour ouvrir le détroit d'Ormuz sous 7 jours. La réouverture de cette voie maritime est au cœur du conflit entre Washington et Téhéran. Avant la guerre, 1/5 des hydrocarbures mondiaux y transitaient. Et puis en sport, en rugby, le résumé des matchs de cette 4e journée de Top 14. Hier, Pau a renversé La Rochelle à domicile, 39-17. Nette victoire de Clermont face à Castres, 20-6. Bayonne s'est imposé sur la pelouse du Racing, 20-17. Ça passe pour Toulon contre Vannes, 28-10. Le Loup, lui, s'est incliné face au Stade Français, 31-10. Toulouse affronte Montpellier ce soir à 21h05.
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1: Et en ce dimanche 27 septembre, voici l'horoscope des béliers. N'ayez qu'un objectif, donnez le meilleur de vous-même. Les taureaux, tout va pour le mieux dans le cadre de votre travail. Les gémeaux, votre partenaire saura apprécier votre attitude passionnée. Les cancers, laissez vos états d'âme au vestiaire. Les lions célibataires, votre sens de la dérision est la clé de votre succès. Vierge, un problème administratif pourrait bien retarder une rentrée d'argent. Les balances, vous pourriez bien laisser passer votre chance. Les scorpions, aucun problème ne se présentera à l'horizon, excepté peut-être pour une question d'ordre financier. Les sagittaires, vos relations avec la personne qui partage votre vie sont excellentes. Capricorne, vous saurez rapidement comment réagir à une situation délicate. Les verseaux, vous serez sûr de vous et de vos compétences. Enfin les poissons, on vous trouvera irrésistible. Bonne journée et à demain.
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1: Bonjour, bonjour à tous. Dans l'actualité, le pape Léon XIV poursuit aujourd'hui sa visite à Lourdes après une messe devant environ 800 000 personnes à Paris. Hier, il doit rencontrer à huis clos 7 victimes de violences sexuelles dans l'église. Parmi elles, des victimes des affaires Bétarame, Préna et de l'abbé Pierre. Le lieu et l'heure de cette rencontre restent secrets. Plus de 260 rassemblements pour le climat organisés un petit peu partout dans le pays hier. Objectif, remettre l'écologie au centre des débats de la rentrée. La mobilisation a notamment réuni au moins 10 000 personnes à Montpellier, 3 000 à Rennes, 2 000 à Strasbourg. À Clermont-Ferrand, 4 personnes ont été renversées par une voiture qui a forcé le passage dans le cortège. Elles ont été légèrement blessées, mais leurs jours ne sont pas en danger. Le mis en cause, lui, a été interpellé. Jeter un mégot par la fenêtre de sa voiture pourrait coûter beaucoup plus cher en période de risque incendie. Un sénateur compte en faire un délit puni jusqu'à 1 an de prison et 15 000 euros d'amende. Aujourd'hui, ce geste est sanctionné par une amende de 135 euros. Des PV, oui, mais il faut une prise de conscience des fumeurs et des industries.
2: Pour faire simple, c'est important de prendre conscience que les produits du tabac et aussi les produits du vapotage ont des conséquences dramatiques pour l'environnement, qu'il faut responsabiliser les fumeurs par rapport à ces risques, souvent qu'ils méconnaissent. Il y a une responsabilité aussi des fabricants qui ont toujours eu comme stratégie pour développer leurs ventes de banaliser complètement la consommation de ces produits et de toujours s'opposer aussi à toutes les dispositions qui pouvaient réduire le caractère incendiaire de leurs produits. Il faut aussi garder à l'esprit qu'ils ont cette responsabilité majeure, ce qui n'empêche pas effectivement qu'il faille insister sur cette dimension dramatique de l'impact environnemental de ces produits.
1: Voilà des propos recueillis par Myline Debac. Pas d'accalmie en vue sur les prix des carburants. Donald Trump refuse le plan proposé par l'Iran pour rouvrir le détroit d'Ormuz sous 7 jours. La réouverture de cette voie maritime est au cœur du conflit entre Washington et Téhéran. Avant la guerre, 1/5 des hydrocarbures mondiaux y transitaient. Et puis en sport, pas de titre européen pour les volleyeurs français. Les Bleus ont été battus hier soir par la Pologne en finale.

0: De l'Euro, 3-7 à 1 à Milan. Les Polonais remportent un deuxième titre consécutif. La France, elle repart avec l'argent, sa première médaille européenne depuis 2015. Voilà pour l'essentiel de l'actualité. Excellente journée à tous.
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0: C'est un temps assez couvert que l'on retrouve aujourd'hui sur un large quart nord-ouest du pays, jusque dans les Hauts-de-France et la région parisienne. Attention aux gouttes d'ailleurs en Bretagne et dans le Cotentin. Dans le sud-ouest, là, ce sera assez voilé toute la journée. Entre l'Alsace, la Franche-Comté, l'Auvergne-Rhône-Alpes et tout le bassin méditerranéen, on retrouve un ciel bien dégagé. 19 degrés à Quimper aujourd'hui, 21 à Saint-Lô, 23 à Nantes et Biarritz, 24 à Béthune, 26 à Marseille et Paris, 27 degrés à Toulouse, 28 à Bordeaux, Montélimar et Valence, 29 à Lyon. On attend jusqu'à 31 degrés à Vichy.
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qui vont incuber une quinzaine de jours dans des mini-logettes enterrées. Durant leurs trois stades larvaires, les rejetons se nourrissent comme leurs aînés, mais en aspirant le contenu de leur proie après les avoir fait se liquéfier. Ces petits bestiaux noirs et cuirassés pourront vivre ainsi jusqu'à 2 années, avant de se métamorphoser durant une phase nymphale à nouveau enterrée, qui se terminera par l'émergence d'un adulte atteignant les 30 mm. Vous avez peut-être déjà une idée de l'espèce

Des qualités toutefois pas suffisantes pour éviter à ces populations de régresser. Surtout là où les prairies se raréfient et où les produits chimiques sont aspergés. C'est fort dommage car son absence, conjuguée à celle d'autres précieux prédateurs, oblige à multiplier les doses

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1: Bonjour à tous, l'essentiel de l'actualité. Le pape Léon XIV poursuit ce dimanche sa visite à Lourdes après une messe devant environ 800 000 personnes à Paris. Hier, il doit rencontrer à huis clos 7 victimes de violences sexuelles dans l'église, parmi elles des victimes des affaires Bétaram, Prena et de l'abbé Pierre. Plus de 260 rassemblements pour le climat organisés un petit peu partout dans le pays. Hier, objectif remettre l'écologie au centre des débats de la rentrée. La mobilisation a notamment réuni au moins 10 000 personnes à Montpellier, 3 000 à Rennes, 2 000 à Strasbourg. À Clermont-Ferrand, 4 personnes ont été renversées par une voiture qui a forcé le passage. Pas d'accalmie en vue sur les prix des carburants. Donald Trump refuse le plan proposé par l'Iran pour ouvrir le détroit d'Ormuz sous 7 jours. La réouverture de cette voie maritime est au cœur du conflit entre Washington et Téhéran. Avant la guerre, un cinquième des hydrocarbures mondiaux y transitait. Et puis en sport, en rugby, le résumé des matchs de cette quatrième journée de top 14. Hier, Pau a renversé La Rochelle à domicile, 39 à 17. Nette victoire de Clermont face à Castres, 20 à 6. Bayonne s'est imposé sur la pelouse du Racing, 20 à 17. Ça passe pour Toulon contre Vannes, 28 à 10. Le Loup, lui, s'est incliné face au Stade Français, 31 à 10. Toulouse affronte Montpellier ce soir à 21h05.
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0: Deux nouvelles troupes de théâtre en cours de formation à Tulle et à Clairgoux. Damien Agneau, vous êtes metteur en scène. C'est vous qui coordonnez la mise en place des troupes. Pour commencer, qu'est-ce que ça apporte le théâtre concrètement ?
1: C'est le plaisir de jouer de soi-même, de mettre à distance les choses pour pouvoir s'en amuser. Voilà, et puis d'être ensemble, de ne pas être tout seul, faire tout ça en troupe. C'est du lien. Et puis c'est du vivant. Voilà, à l'ère d'aujourd'hui où justement on se sent envahi par le numérique, le théâtre, c'est un des rares bastions où on sait qu'on ne pourra pas être remplacé. Voilà.
0: Donc, pour ces deux nouvelles troupes, ce sera les lundis à Tulle à 19h30 au Café Au Soleil et à Clairgoux les mardis à 19h30 aussi dans la salle des fêtes. Comment ça se déroule? Qu'est-ce qu'on y fait?
1: Ce sont des troupes qui ont vocation à jouer un spectacle par an. Bien sûr, les premières semaines, les premiers mois, il y aura un accompagnement pédagogique à la découverte du théâtre s'il y a des débutants. Enfin voilà, c'est des troupes aussi qui sont ouvertes à tous les niveaux. Et donc oui, en début d'année, on fera beaucoup, beaucoup de jeux, beaucoup d'exercices pour se trouver. Et puis, en cours d'année, on va construire un spectacle. Alors, on ne s'impose pas le fait d'apprendre une pièce pour la restituer en fin d'année. On va plutôt faire des spectacles patchwork, où on piochera des bouts de texte à droite, à gauche, des textes classiques, des textes contemporains. On fera des impros autour d'un thème. Et puis au fur et à mesure de l'année, comme ça, on construit un spectacle. Et en mai, juin, ensuite, on joue 2, 3, 4 fois ce spectacle dans les alentours. La troupe de Clairgoux, elle répète en salle des fêtes. Donc, elle aura vocation en mai, juin, à jouer dans les salles des fêtes ou fête votive. Et puis, la troupe de Tulle, elle répète dans un café. Donc, elle aura vocation à jouer son spectacle dans les cafés.
0: Et ça s'adresse à quel public? C'est ouvert à tous? Est-ce qu'il y a des profils particuliers que vous recherchez?
1: Alors, c'est ouvert à tous dès 18 ans. Oui, je voulais dire que je travaille avec les associations Le Verplein à Clairgoux et ACEDC à Tulle, c'est eux qui ont fait appel à mes services. Pour l'instant, on s'adresse qu'à des publics adultes, mais à terme, l'année prochaine, pourquoi pas ouvrir à des plus jeunes. Et pour l'instant, donc, c'est tout le monde dès 18 ans, et quand je dis tout le monde, c'est vraiment tout le monde, quoi. Même si vous estimez que peut-être vous êtes limité à certains endroits, au théâtre, il n'y a pas de limite. On s'adaptera et on fera en fonction justement de la variété de la troupe. Plus la troupe sera variée, plus moi je serai heureux.
0: Et vous, Damien, qu'est-ce qui vous plaît le plus dans le théâtre amateur?
1: La joie d'être ensemble, la joie de s'exprimer. C'est des gens qui, pour certains, n'ont pas forcément l'espace d'expression dans leur vie quotidienne, et là c'est vraiment, on leur offre un espace où ils peuvent aller chercher des choses en eux qu'ils ne soupçonnent pas. Il y a d'abord du plaisir, quoi. C'est d'abord du plaisir du commun, et puis des petites pépites. Quand j'arrive à voir quelqu'un qui est clos vraiment, ça me fait quelque chose. Et oui, c'est du lien social avec le public aussi, entre nous.
0: Deux nouvelles troupes de théâtre en cours de formation à Tulle et à Clairgoux. C'est porté par deux associations, ACEDC à Tulle et Le Verplein à Clairgoux. À Tulle, ce sera les lundis à 19h30 au Café Au Soleil et à Clairgoux les mardis à 19h30 dans la salle des fêtes.
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1: Bonjour, le rétrosport de la semaine, football pour la première de Zinedine Zidane à la tête de l'équipe de France. Les Bleus ont décroché une victoire dans la douleur à Izmit en Turquie, 1-0. Hier soir, à l'occasion de la première journée de la Ligue des Nations, la Turquie, qui restait sur 9 matchs sans défaite à domicile dans la compétition. Ligue des champions féminines menée à la mi-temps, le PSG est reparti de Madrid mardi soir avec le point du match nul, un but partout. Mercredi soir, l'OL Lyon a écrasé le Servette Genève 8-0 et le Paris FC a été sévèrement battu en Catalogne par le FC Barcelone 5-2. La deuxième journée de la Ligue des champions se tiendra la semaine prochaine. Foot toujours en pleine tourmente depuis la révélation du projet avorté de création d'une société commerciale ouverte à des investisseurs privés. Le président de la FIFA, Gianni Infantino, a proposé lundi une consultation des fédérations, un but poursuivi, réformer la gouvernance de l'instance. La Cour de cassation a confirmé mercredi le renvoi en procès devant la Cour criminelle départementale pour viol du footballeur Achraf Hakimi, star du PSG et capitaine de la sélection marocaine. Le joueur est accusé par une jeune femme depuis 2023 et nie les faits reprochés. Un grand nom du basket français tire sa révérence. Nicolas Batum a annoncé lundi prendre sa retraite des parquets. Après 18 saisons passées en NBA, surnommé Batman, il s'est révélé au Mans, en Pro A, avant de traverser l'Atlantique, où il a évolué à Portland, Charlotte, Philadelphie et aux Los Angeles Clippers. Disputant au total plus de 1200 matchs, l'ancien capitaine des Bleus et aussi champion d'Europe en 2013, a terminé deux fois troisième au Mondial en 2014 et 2019. Rugby sorti sur blessure dimanche dernier contre le Stade français, Mathieu Jalibert souffre d'une déchirure du quadriceps. Il sera absent au moins 6 semaines. Sa participation au prochain match du 15 de France reste donc incertaine. Le parquet de Paris a annoncé mercredi l'ouverture d'une enquête pour injures publiques racistes et cyberharcèlement après avoir constaté de nombreux messages haineux en ligne visant Teddy Riner. Le judoka a été pris à partie sur les médias proches de l'extrême droite et sur les réseaux sociaux pour avoir déclaré lors de l'émission Stade 2 que la montée de l'extrême droite le fait flipper. Fin de citation. L'enquête a été confiée à l'Office central de lutte contre les crimes contre l'humanité et les crimes de haine. C'est la fin de cette heure rétrosport. Une très bonne journée à toutes et à tous.
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1: Bonjour, bonjour à tous. Dans l'actualité, on marchait pour le climat hier. Plus de 260 marches étaient organisées un petit peu partout dans le pays. Objectif, remettre l'écologie au centre des débats de la rentrée. À Clermont-Ferrand, 4 personnes ont été renversées par une voiture qui a forcé le passage dans un cortège. Elles ont été légèrement blessées. Leurs jours ne sont pas en danger. Le mis en cause, lui, a été interpellé. 7 victimes de violences sexuelles dans l'église doivent rencontrer le pape Léon XIV aujourd'hui à Lourdes. Un échange à 8 clos, notamment avec des victimes des affaires Bétaram, Préna et de l'abbé Pierre. Le souverain pontife est arrivé à Lourdes après avoir célébré une messe devant environ 800 000 personnes à Paris hier. Une vaste fraude au remboursement de lunettes devant la justice. 22 personnes, dont 2 ophtalmologues et 10 opticiens, seront jugées à Paris en juin 2027. Des ordonnances fictives permettaient notamment d'obtenir une prise en charge maximale des mutuelles. Selon la gendarmerie, environ 12 millions d'euros auraient été détournés chaque année depuis 2023. Les infirmières libérales réclament une revalorisation de leurs frais de déplacement face à la hausse des prix des carburants. C'est ce que dit un syndicat. Certains soins à domicile ne permettent plus de couvrir le coût du trajet. L'indemnité forfaitaire est toujours de 2,75 euros contre le gazole à 2,41 euros le litre en moyenne. Christelle est infirmière libérale. Tout devient compliqué. On l'écoute.
2: Effectivement, les indemnités de frais de déplacement infirmiers ne sont pas pour compenser les frais de carburant. C'est juste pour le temps passé en voiture, donc ici notamment avec les bouchons, on est très mal rémunéré à 2,75 euros par déplacement. Effectivement aujourd'hui, on est obligé de calculer encore plus qu'en début d'année où déjà les cotations ont été baissées pour pouvoir prendre des soins qui soient maintenant rentables. Donc ça devient compliqué de faire de la rentabilité avec des soins très mal payés et des coûts d'essence qui augmentent. La patientèle va en payer le prix et nous également puisqu'on aura moins de soins parce qu'on va être obligé de refuser les soins pour pouvoir rester rentable.
1: Des propos recueillis par Julie Pierret. Et justement, l'Iran maintient ses conditions pour ouvrir le détroit d'Ormuz. Téhéran se dit toujours prêt à négocier, mais refuse de revenir sur ses exigences. L'Iran propose une réouverture sous 7 jours, notamment si les États-Unis lèvent leur blocus sur les ports iraniens. Donald Trump a rejeté cette offre hier. Et puis, l'équipe de France de volley qui termine l'Euro avec la médaille d'argent. Les Bleus se sont inclinés hier soir en finale face à la Pologne, 3-7 à 1 à Milan. Voilà pour l'actualité, très bonne journée à tous.
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1: C'est un temps assez couvert que l'on retrouve aujourd'hui sur un large quart nord-ouest du pays, jusque dans les Hauts-de-France et la région parisienne. Attention aux gouttes d'ailleurs en Bretagne et dans le Cotentin. Dans le sud-ouest, là, ce sera assez voilé toute la journée. Entre l'Alsace, la

0: Franche-Comté, l'Auvergne-Rhône-Alpes et tout le bassin méditerranéen. On retrouve un ciel bien dégagé. 19 degrés à Quimper aujourd'hui, 21 à Saint-Lô, 23 à Nantes et Biarritz, 24 à Béthune, 26 à Marseille et Paris, 27 degrés à Toulouse, 28 à Bordeaux, Montélimar et Valence, 29 à Lyon. On attend jusqu'à 31 degrés à Vichy.
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0: Bonjour, aujourd'hui 27 septembre, nous fêtons les Vincent. C'est aussi la journée mondiale du tourisme. C'est le 27 septembre 1922 que naissait l'acteur et réalisateur Arthur Penn, qui nous a quittés en septembre 2010. Et en 1938, naissance de Jean-Loup Dabadie, décédé en mai 2020. Joyeux anniversaire à Michel Rivard, auteur, compositeur, interprète, membre du groupe Beau Dommage, né le 27 septembre 1951. À Jean-Marc Barre, né en 1960. À Cécilia Hornus, Blanche, dans Plus belle la vie, né en 1963. À Gwyneth Paltrow, né en 1972. À Frankie Zapata, surnommé l'homme volant, après avoir traversé la Manche sur son invention, le Flyboard Air, et qui est né en 1978. Et enfin, à la chanteuse Avril Lavigne, né le 27 septembre 1984. C'est aussi le 27 septembre 2021 que nous quittait François Eichholzer, dit François Florent, créateur de l'école de théâtre Cour Florent. Il était né en avril 1937. Le 27 septembre 1964, la commission d'enquête présidée par le juge Earl Warren conclut que John Kennedy a été tué par Lee Harvey Oswald seul. En 1975, diffusion du premier numéro de Thalassa sur la troisième chaîne française. En 1981, la ligne de TGV entre Paris et Lyon est mise en service. En 1998, le moteur de recherche Google est lancé. Enfin, le 27 septembre 2018 en France, l'académicienne Barbara Cassin reçoit la médaille d'or du CNRS. Le dicton du jour, Saint-Vincent de Paul trouble, met du vin dans la gourde. Demain, vous penserez à fêter les Venceslas.
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1: Dimanche 4 octobre, marché festif de producteurs à Hautefage. Deuxième édition de ce rendez-vous chaleureux et authentique. Buvette, ambiance musicale, faites cuire vos achats à la plancha et profitez d'un moment gourmand en plein air. À partir de 11h au stade, dimanche 4 octobre, marché festif de producteurs à Hautefage. Nouveau, cours de country à Saint-Chamond dans le Cantal, les lundis à 20h45. Tout niveau avec Quentin du Saint-Girons Country Club. Deux cours gratuits les 14 et 28 septembre. Et c'est tout nouveau, cours de country à Saint-Chamond dans le Cantal, les lundis à 20h45. Vous aimez le ping-pong? 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
2: Voici ma sélection télé pour ce dimanche 27 septembre avec ce soir sur TF1 L'Heureux Élu, film français de Franck Belloc avec Michel Larocque et Camille Lelouch. Sur France 2, Chamboule-tout, film avec notamment José Garcia et Alexandra Lamy. La publication d'un livre provoque des réactions diverses dans un groupe d'amis de longue date. Sur France 3, cyclisme, championnat du monde sur route, ça commence en direct à 19h55. Sur M6, zone interdite, français à bout, les raisons de la colère, infirmiers, ouvriers, artisans ou patrons, 4 français racontent pourquoi, malgré leur travail, ils peinent à préserver leur niveau de vie. Vous retrouverez sur France 4 du théâtre Oublie-moi, sur TFX la série Friends avec Jennifer Aniston, sur Gulli la série MacGyver avec Richard Dean Anderson, sur T18 les pouvoirs extraordinaires du corps humain présenté par Michel Simès et Adriana Carambeu, mémoire, concentration, anti-stress, comment stimuler votre cerveau. Sur TF1, série film Nuit Blanche avec Thomas Sisley. Sur Sister, le film iRobot avec Will Smith. Enfin, sur RMC Life, le film MILF d'Axel Lafont avec Marie-Josée Croze et Virginie Ledoyen. Bon zapping.
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1: Bonjour, bonjour à tous. Dans l'actualité, on marchait pour le climat hier. Plus de 260 marches étaient organisées un petit peu partout dans le pays. Objectif, remettre l'écologie au centre des débats de la rentrée. À Clermont-Ferrand, 4 personnes ont été renversées par une voiture qui a forcé le passage dans un cortège. Elles ont été légèrement blessées. Leurs jours ne sont pas en danger. Le mis en cause, lui, a été interpellé. 7 victimes de violences sexuelles dans l'église doivent rencontrer le pape Léon XIV aujourd'hui à Lourdes. Un échange à 8 clos, notamment avec des victimes des affaires Bétarame, Préna et de l'abbé Pierre. Le souverain pontife est arrivé à Lourdes après avoir célébré une messe devant environ 800 000 personnes à Paris hier. Une vaste fraude au remboursement de lunettes devant la justice. 22 personnes, dont 2 ophtalmologues et 10 opticiens, seront jugées à Paris en juin 2027. Des ordonnances fictives permettaient notamment d'obtenir une prise en charge maximale des mutuelles. Selon la gendarmerie, environ 12 millions d'euros auraient été détournés chaque année depuis 2023. Les infirmières libérales réclament une revalorisation de leurs frais de déplacement face à la hausse des prix des carburants. C'est ce que dit un syndicat. Certains soins à domicile ne permettent plus de couvrir le coût du trajet. L'indemnité forfaitaire est toujours de 2,75 euros contre le gazole à 2,41 euros le litre en moyenne. Christelle est infirmière libérale. Tout devient compliqué. On l'écoute.
2: Effectivement, les indemnités de frais de déplacement infirmiers ne sont pas pour compenser les frais de carburant. C'est juste pour le temps passé en voiture. Donc ici, notamment avec les bouchons, on est très mal rémunéré à 2,75 euros par déplacement. Effectivement, aujourd'hui, on est obligé de calculer encore plus qu'en début d'année où déjà les cotations ont été baissées pour pouvoir prendre des soins qui soient maintenant rentables. Donc ça devient compliqué de faire de la rentabilité avec des soins très mal payés et des coûts d'essence qui augmentent. La patientèle va en payer le prix et nous également puisqu'on aura moins de soins parce qu'on va être obligé de refuser les soins pour pouvoir rester rentable.
1: Des propos recueillis par Julie Pierret. Et justement, l'Iran maintient ses conditions pour ouvrir le détroit d'Ormuz. Téhéran se dit toujours prêt à négocier, mais refuse de revenir sur ses exigences. L'Iran propose une réouverture sous 7 jours, notamment si les États-Unis lèvent leur blocus sur les ports iraniens. Donald Trump a rejeté cette offre hier. Et puis, l'équipe de France de volley qui termine l'Euro avec la médaille d'argent. Les Bleus se sont inclinés hier soir en finale face à la Pologne, 3-7 à 1 à Milan. Voilà pour l'actualité, très bonne journée à tous.
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1: C'est un temps assez couvert que l'on retrouve aujourd'hui sur un large quart nord-ouest du pays, jusque dans les Hauts-de-France et la région parisienne. Attention aux gouttes d'ailleurs en Bretagne et dans le Cotentin. Dans le sud-ouest, là, ce sera assez voilé toute la journée. Entre l'Alsace, la Franche-Comté, l'Auvergne-Rhône-Alpes et tout le bassin méditerranéen, on retrouve un ciel bien dégagé. 19 degrés à Quimper aujourd'hui, 21 à Saint-Lô, 23 à Nantes et Biarritz, 24 à Béthune, 26 à Marseille et Paris, 27 degrés à Toulouse, 28 à Bordeaux, Montélimar et Valence, 29 à Lyon. On a jusqu'à 31 degrés à Vichy.
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0: Bonjour à tous, l'essentiel de l'actualité. Plus de 260 marches pour le climat étaient organisées un petit peu partout dans le pays hier. Objectif, remettre l'écologie au centre des débats de la rentrée. À Clermont-Ferrand, 4 personnes ont été renversées par une voiture qui a forcé le passage dans le cortège. Elles sont légèrement blessées, leurs jours ne sont pas en danger. Le mis en cause, lui, a été interpellé. 7 victimes de violences sexuelles dans l'église doivent rencontrer le pape Léon XIV aujourd'hui à Lourdes. Un échange à huis clos, notamment avec des victimes des affaires Bétaram, Prena et de l'abbé Pierre. Le souverain pontife est arrivé à Lourdes après avoir célébré une messe XXL devant environ 800 000 personnes à Paris hier. L'Iran maintient ses conditions pour ouvrir le détroit d'Ormuz. Téhéran se dit toujours prêt à négocier mais refuse de revenir sur ses exigences. L'Iran propose une réouverture sous 7 jours, notamment si les États-Unis lèvent leur blocus sur les ports iraniens. Une offre rejetée par Donald Trump hier. Et puis en sport, l'équipe de France de volley termine l'Euro avec la médaille d'argent. Les Bleus se sont inclinés hier soir en finale face à la Pologne. Le score 3-7-1. À Milan, les Polonais conservent leur titre européen. La France, elle, décroche sa première médaille dans la compétition depuis son sacre de 2015.
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1: Bonjour, bonjour à tous. Dans l'actualité, 150 000 personnes ce dimanche à Lourdes pour la messe du pape Léon ce matin. Le souverain pontife veut poursuivre ensuite sa journée avec une rencontre à 15h30 avec des hospitaliers et des personnes malades. Il doit également échanger en privé avec des victimes de violences sexuelles commises en lien avec l'église, notamment les affaires Bétaram, Préna et de l'abbé Pierre. Une vaste fraude au remboursement de lunettes devant la justice. 22 personnes, dont 2 ophtalmologues et 10 opticiens, seront jugées à Paris en juin prochain. Des ordonnances fictives permettaient notamment d'obtenir une prise en charge maximale des mutuelles. Selon la gendarmerie, environ 12 millions d'euros auraient été détournés chaque année depuis 2023. Près de la moitié du Sénat renouvelé aujourd'hui, 178 sénateurs doivent être élus lors du dernier scrutin avant la présidentielle. Pas de vote direct des Français, ce sont des grands électeurs choisis parmi les élus locaux qui votent. La nouvelle composition du Sénat reflétera donc logiquement les résultats des dernières élections municipale. La sécheresse et les fortes chaleurs de cet été ont durement touché les vergers. La récolte de cette année va être plus compliquée que les précédentes selon l'interprofession des cidres de France. Le volume récolté doit chuter d'environ 30% par rapport à l'an dernier. Victoria Sauveter, productrice de pommes, témoigne. On l'écoute.
2: On s'en sort difficilement parce qu'on sent déjà que l'année est très compliquée. Pour vous donner un exemple, l'année dernière, on a produit 3300 tonnes, ce qui était déjà une récolte plutôt faible pour nous. Et cette année, mon prévisionnel au mois de juin, il était plutôt à 2800 tonnes. Et je ne pense pas que je vais faire les 2800 tonnes. Je serai potentiellement plutôt autour des 2500 tonnes. Et donc là, on voit, nous, au niveau commercial, qu'on a beaucoup de mal à vendre les pommes. Et donc, on a besoin forcément de vendre nos pommes un peu plus chères pour arriver, nous, à nous en sortir.
1: Dans l'actualité également, au moins 27 morts dans 2 fusillades en Afrique du Sud la nuit dernière. À Johannesburg, 8 hommes armés de fusils d'assaut ont tué 17 personnes dans un bar et fait 15 blessés. Près du Cap, là, 10 personnes tuées et 11 blessés dans une boîte de nuit. Les assaillants sont toujours recherchés. En rugby, enfin, suite et fin de cette 4e journée de top 14 que l'on dispute ce week-end. Ce soir, le Stade Toulousain reçoit Montpellier en clôture à 21h05. Dans les matchs d'hier, Pau a renversé La Rochelle 39-17. Nette victoire de Clermont face à Castres 20-6. Bayonne s'est imposé sur la pelouse du Racing. Victoire de Toulon contre Vannes. Le Loup, lui, s'est incliné face au Stade Français. Très bonne journée à tous.
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1: Bonjour à tous, l'essentiel de l'actualité. 150 000 personnes ce matin à Lourdes pour la messe du pape Léon XIV. Le souverain pontife va poursuivre sa journée avec une rencontre à 15h30 avec des hospitaliers et des personnes malades. Il doit également échanger en privé avec des victimes de violences sexuelles commises en lien avec l'Église, notamment dans les affaires Bétaram, Préna et de l'abbé Pierre. Près de la moitié du Sénat renouvelé aujourd'hui, 178 sénateurs doivent être élus lors du dernier scrutin avant la présidentielle. Pas de vote direct des Français. Cela dit, ce sont des grands électeurs choisis parmi les élus locaux qui votent. La nouvelle composition du Sénat reflètera donc logiquement les résultats des dernières élections municipales. Au moins 27 morts dans deux fusillades en Afrique du Sud la nuit dernière à Johannesburg. 8 hommes armés de fusils d'assaut ont tué 17 personnes dans un bar et fait 15 blessés. Près du Cap, 10 personnes tuées et 11 blessés dans une boîte de nuit. Les assaillants sont toujours recherchés. Et puis en rugby, suite et fin de cette quatrième journée de Top 14 que l'on dispute ce week-end. Ce soir, le Stade Toulousain reçoit Montpellier en clôture. Coup d'envoi de la rencontre à 21h05.
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0: Saint-Bonnet-Elvert est une commune distante d'Argentat de 10 km entre Saint-Basile-de-la-Roche, Forges, Saint-Chamant et Champagnac-la-Brune. Alors le nom de Saint-Bonnet-Elvert est une corruption en fait du mot Elverne, d'Elverne en occitan, qui signifie en français à l'Aulne ou de l'Aulne. Alors cette commune a même changé de nom d'ailleurs sous la Révolution française, elle s'appelait alors Liberté-Bonnet-Rouge. L'église actuelle de Saint-Bonnet-Elvert date de la fin du 19e siècle et l'ancienne, elle, a été détruite. Et pourtant, si l'on en croit les descriptions qui en étaient faites, elle possédait sur sa voûte et ses murs une peinture qui aurait pu dater du 12e siècle, mais voilà. Elle avait le tort d'être faite de rebâtis divers qui ne plaisaient pas à l'époque et surtout d'être en très mauvais état. La nouvelle église est celle qui existe encore, à Saint-Bonnet-Elvert, et non loin d'elle existait autrefois une chapelle dite du Deux Égaux. Alors pourquoi ce nom étrange ? Tout simplement parce que ce nom faisait référence à deux seigneurs du voisinage, ceux de La Roche et de Saint-Chamant, qui un jour se livrèrent là à un duel sans vainqueur ni vaincu, et pour remercier Dieu de les avoir tous deux préservés de la mort, ils se serrèrent la main à l'issue de leur rencontre, et surtout ils décidèrent de bâtir cette chapelle à leurs frais. La chapelle a disparu depuis, mais elle existait encore, en 1801. Au chapitre des souvenirs, il semblerait aussi que les habitants de Saint-Bonnet-Elvert aient, pendant deux ans, en 1647 et 1648, refusaient de payer la taille, un impôt alors fort impopulaire. Cette révolte, du moins on le suppose, déboucha sur une émeute, puisque certains habitants de Saint-Bonnet durent se réfugier dans les communes voisines pour s'en protéger. Un natif de Saint-Bonnet-Elvert, Pierre-Louis Gimel, né en 1790 et mort en 1865, a fait une carrière glorieuse, membre de l'Académie impériale de médecine, chirurgien-major de l'armée, il est l'auteur de nombreux rapports à l'Académie de médecine, dont d'ailleurs il devint le trésorier. Il était également officier de la Légion d'honneur. La commune de Saint-Bonnet-Elvert comptait au dernier recensement 212 habitants.
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0: Au remboursement de lunettes devant la justice, 22 personnes, dont 2 ophtalmologues et 10 opticiens, seront jugées à Paris en juin prochain. Des ordonnances fictives permettaient notamment d'obtenir une prise en charge maximale des mutuelles. Selon la gendarmerie, environ 12 millions d'euros auraient été détournés chaque année depuis 2023. Près de la moitié du Sénat renouvelé aujourd'hui, 178 sénateurs doivent être élus lors du dernier scrutin avant la présidentielle. Pas de vote direct des Français, ce sont des grands électeurs choisis parmi les élus locaux qui votent. La nouvelle composition du Sénat reflétera donc logiquement les résultats des dernières élections municipales. La sécheresse et les fortes chaleurs de cet été ont durement touché les vergers. La récolte de cette année va être plus compliquée que les précédentes selon l'interprofession des cidres de France. Le volume récolté doit chuter d'environ 30% par rapport à l'an dernier. Victoria Sauveter, productrice de pommes, témoigne. On l'écoute.
1: On s'en sort difficilement parce qu'on sent déjà que l'année est très compliquée. Pour vous donner un exemple, l'année dernière, on a produit 3300 tonnes, ce qui était déjà une récolte plutôt faible pour nous. Et cette année, mon prévisionnel au mois de juin, il était plutôt à 2800 tonnes. Et je ne pense pas que je vais faire les 2800 tonnes. Je serai potentiellement plutôt autour des 2500 tonnes. Et donc là, on voit, nous, au niveau commercial, qu'on a beaucoup de mal à vendre les pommes. Et donc, on a besoin forcément de vendre nos pommes un peu plus chères pour arriver, nous, à nous en sortir.
0: Dans l'actualité également, au moins 27 morts dans 2 fusillades en Afrique du Sud la nuit dernière. À Johannesburg, 8 hommes armés de fusils d'assaut ont tué 17 personnes dans un bar et fait 15 blessés. Près du Cap, là, 10 personnes tuées et 11 blessés dans une boîte de nuit. Les assaillants sont toujours recherchés. En rugby, enfin, suite et fin de cette 4e journée de top 14 que l'on dispute ce week-end. Ce soir, le Stade Toulousain reçoit Montpellier en clôture à 21h05. Dans les matchs d'hier, Pau a renversé La Rochelle 39-17. Nette victoire de Clermont face à Castres 20-6. Bayonne s'est imposé sur la pelouse du Racing. Victoire de Toulon contre Vannes. Le Loup, lui, s'est incliné face au Stade français. Très bonne journée à tous.
2: Merci. Prochain rendez-vous avec l'info dans une heure sur ACX.

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0: C'est l'heure de la chronique de Christophe afin de savoir quels sont les programmes télé pour ce soir.
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2: Voici ma sélection télé pour ce dimanche 27 septembre avec ce soir sur TF1 L'Heureux Élu, film français de Franck Belloc avec Michel Larocque et Camille Lelouch. Sur France 2, Chamboultou, film avec notamment José Garcia et Alexandra Lamy. La publication d'un livre provoque des réactions diverses dans un groupe d'amis de longue date. Sur France 3, Cyclisme, championnat du monde sur route, ça commence en direct à 19h55. Sur M6, Zone Interdite, Français à bout, les raisons de la colère. Infirmiers, ouvriers, artisans ou patrons, 4 Français racontent pourquoi, malgré leur travail, ils peinent à préserver leur niveau de vie. Vous retrouverez sur France 4 du théâtre Oublie-moi. Sur TFX, la série Friends avec Jennifer Aniston. Sur Gulli, la série MacGyver avec Richard Dean Anderson. Sur T18, Les pouvoirs extraordinaires du corps humain, présenté par Michel Simès et Adriana Carambeu. Mémoire, concentration, anti-stress, comment stimuler votre cerveau. Sur TF1, série film Nuit Blanche avec Thomas Sisley. Sur Sister, le film iRobot avec Will Smith. Enfin, sur RMC Life, le film MILF d'Axel Lafont avec Marie-Josée Croze et Virginie Ledoyen. Bon zapping!

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1: Bonjour à tous, l'essentiel de l'actualité, 150 000 personnes ce matin à Lourdes pour la messe du pape Léon XIV. Le souverain pontife va poursuivre sa journée avec une rencontre à 15h30 avec des hospitaliers et des personnes malades. Il doit également échanger en privé avec des victimes de violences sexuelles commises en lien avec l'Église, notamment dans les affaires

0: Recherché. Et puis en rugby, suite et fin de cette quatrième journée de top 14 que l'on dispute ce week-end. Ce soir, le Stade Toulousain reçoit Montpellier en clôture. Coup d'envoi de la rencontre à 21h05.
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1: Bonjour à tous. L'essentiel de l'actualité. 3 blessés après des coups de feu contre un bar-restaurant près de Lyon la nuit dernière. Les tirs ont visé la terrasse de l'établissement vers 1h40 à Vénissieux. Une jeune femme de 18 ans a été touchée. Son pronostic vital est engagé. Le tireur, lui, est toujours recherché. Une enquête a été ouverte. Les premiers résultats des élections sénatoriales commencent à tomber. Plusieurs sortants sont réélus, dont Mathieu Darnaud, patron des sénateurs LR en Ardèche, et Claude Maluret, président du groupe Les Indépendants dans l'Allier. La droite conserve aussi des sièges en Savoie, Haute-Saône et dans les Vosges. À gauche, les socialistes remportent les deux sièges dans l'Aude. Les Iraniens ne comptent pas revoir leur copie pour ouvrir le détroit d'Ormuz. Hier, Donald Trump a rejeté leur proposition qui prévoyait une réouverture sous 7 jours si certaines conditions étaient remplies. Le président américain affirme que Téhéran cherche un accord parce que ses dirigeants sont, selon lui, en train de perdre. Et puis, en sport, en rugby, suite et fin de cette quatrième journée de top 14, ce soir,

0: De la pluie au programme en Ille-et-Vilaine, en Loire-Atlantique et dans les Hauts-de-France. Sur un large quart sud-est, en Franche-Comté, sur la pointe bretonne et en Alsace, là on retrouvera un ciel voilé mais plus clair dans l'ensemble. Ce sera dégagé en revanche en Corse et sur la Côte d'Azur. 18 degrés attendus à Cherbourg, 19 à Rennes et à Quimper, 20 degrés à Lille, 23 à La Rochelle, 25 à Paris et à Nice, 27 à Bordeaux, Toulouse, Strasbourg, Lyon et Bastia. On attend jusqu'à 30 degrés à Vichy, Bourges et Auxerre.
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1: Bonjour à tous. L'essentiel de l'actualité. Trois blessés après des coups de feu contre un bar-restaurant près de Lyon la nuit dernière. Les tirs ont visé la terrasse de l'établissement vers 1h40 à Vénissieux. Une jeune femme de 18 ans a été touchée. Son pronostic vital est engagé. Le tireur, lui, est toujours recherché. Une enquête a été ouverte. Les premiers résultats des élections sénatoriales commencent à tomber. Plusieurs sortants sont réélus, dont Mathieu Darnaud, patron des sénateurs LR en Ardèche, et Claude Maluret, président du groupe Les Indépendants dans l'Allier. La droite conserve aussi des sièges en Savoie, Haute-Saône et dans les Vosges. À gauche, les socialistes remportent les deux sièges dans l'Aude. Les Iraniens ne comptent pas revoir leur copie pour ouvrir le détroit d'Ormuz. Hier, Donald Trump a rejeté leur proposition qui prévoyait une réouverture sous 7 jours si certaines conditions étaient remplies. Le président américain affirme que Téhéran cherche un accord parce que ses dirigeants sont, selon lui, en train de perdre. Et puis, en sport, en rugby, suite et fin de cette quatrième journée de top 14. Ce soir, le Stade Toulousain reçoit Montpellier en clôture. Coup d'envoi à 21h05. En basket, on dispute la première journée de la nouvelle saison de Betclic Elite. Nancy reçoit Paris à 16h30. L'ASVEL se rendra sur le parquet de Cholet à 19h.
2: Fin de l'actualité sur ACX. 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
1: Beaucoup de grisailles au programme demain, en particulier le long de la façade atlantique.

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1: Bonjour à tous. L'essentiel de l'actualité. Trois blessés après des coups de feu contre un bar-restaurant près de Lyon la nuit dernière. Les tirs ont visé la terrasse de l'établissement vers 1h40 à Vénissieux. Une jeune femme de 18 ans a été touchée. Son pronostic vital est engagé. Le tireur, lui, est toujours recherché. Une enquête a été ouverte. Les premiers résultats des élections sénatoriales commencent à tomber. Plusieurs sortants sont réélus, dont Mathieu Darnaud, patron des sénateurs LR en Ardèche, et Claude Maluret, président du groupe Les Indépendants dans l'Allier. La droite conserve aussi des sièges en Savoie, Haute-Saône et dans les Vosges. À gauche, les socialistes remportent les deux sièges dans l'Aude. Les Iraniens ne comptent pas revoir leur copie pour ouvrir le détroit d'Ormuz. Hier, Donald Trump a rejeté leur proposition qui prévoyait une réouverture sous 7 jours si certaines conditions étaient remplies. Le président américain affirme que Téhéran cherche un accord parce que ses dirigeants sont, selon lui, en train de perdre. Et puis, en sport, en rugby, suite et fin de cette quatrième journée de top 14. Ce soir, le stade toulousain reçoit Montpellier en clôture. Coup d'envoi à 21h05. En basket, on dispute la première journée de la nouvelle saison de Betclic Elite. Nancy reçoit Paris à 16h30. L'ASVEL se rendra sur le parquet de Cholet à 19h.
2: L'actualité, c'est terminé. 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
1: Beaucoup de grisailles au programme demain, en particulier le long de la façade atlantique, dans le centre et sur une bonne moitié nord du pays. De la pluie au programme en Ille-et-Vilaine, en Loire-Atlantique et dans les Hauts-de-France. Sur un large quart sud-est, en Franche-Comté, sur la pointe bretonne et en Alsace, là on retrouvera un ciel voilé mais plus clair dans l'ensemble. Ce sera dégagé en revanche en Corse et sur la Côte d'Azur. 18 degrés attendus à Cherbourg, 19 à Rennes et à Quimper, 20 degrés à Lille, 23 à La Rochelle, 25 à Paris et à Nice, 27 à Bordeaux, Toulouse, Strasbourg, Lyon et Bastia. On attend jusqu'à 30 degrés à Vichy, Bourges et Auxerre.
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1: Bonsoir, bonsoir à tous. Dans l'actualité, une jeune femme grièvement blessée après des tirs à Vénissieux près de Lyon. Ça s'est passé vers 1h40 ce dimanche dans la nuit. Elle se trouvait sur la terrasse d'un bar-restaurant lorsqu'elle a été touchée. Deux autres personnes ont été blessées. Cet établissement avait déjà été ciblé par des tirs en février dernier. Pour le moment, le parquet n'a pas précisé s'il s'agissait d'un règlement de compte sur fond de trafic de stupéfiants. La visite de Léon XIV se poursuit ce dimanche à Lourdes, où 150 000 personnes ont assisté à la messe tenue par le pape dans la matinée. Au programme également de cette journée, une rencontre en privé avec des victimes de violences sexuelles liées à l'église, notamment à travers les affaires Bétaram, Préna et de l'abbé Pierre. Ce lundi, il se rendra à Metz avant de repartir pour Rome. Le moteur de recherche Lycos renaît quasiment 20 ans après sa disparition. Le célèbre portail des années 90 revient avec de nouvelles ambitions, loin de son ancienne version, Julie Pierret.
2: Oui, il s'appelait Lycos avec son célèbre chien noir et son slogan va chercher, le moteur de recherche lancé en 94 qui a accompagné les débuts d'Internet pour de nombreux Français, revient aujourd'hui après avoir disparu en 2009. Le nom de domaine lycos.fr a été racheté aux enchères pour 35 300 euros. Ses nouveaux propriétaires veulent en faire un portail français avec un moteur de recherche, un agrégateur de médias et un service de page personnelle en ligne. Quelques heures après sa réactivation, le site avait déjà enregistré des milliers d'inscriptions, signe de l'attachement des anciens utilisateurs à cette marque des débuts d'Internet.
1: Merci Julie. Il reste un gros défi, cela dit, celui de trouver sa place face aux géants du numérique et aux réseaux sociaux qui, eux, sont déjà bien installés. Un projet d'attentat déjoué au Royaume-Uni. La police antiterroriste a arrêté 5 hommes à proximité de la base aérienne de Fairford, utilisée par l'armée américaine. Les suspects, interpellés la nuit dernière, sont poursuivis pour des infractions liées aux explosifs. Les autorités affirment que la situation est maintenant sous contrôle. En rugby, suite et fin de cette 4e journée de Top 14, ce soir, le Stade toulousain reçoit Montpellier en clôture, coup d'envoi à 21h05. En basket, on dispute la première journée de la nouvelle saison de Betclic Elite et l'ASVEL se rend sur le parquet de Cholet en clôture à 19h. Et puis deux récompenses individuelles pour les volleyeurs français après leur médaille d'argent à l'Euro. Antoine Brizard a reçu le prix du meilleur passeur de la compétition. Théophore a été élu meilleur pointu, lui qui s'est notamment montré particulièrement efficace face à la Pologne en finale. Voilà pour l'actualité, très bonne soirée à tous.
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1: Voici une espèce animale avant tout présente sur les plateaux de Xaintry, car avec le changement climatique, il n'y a qu'en altitude qu'elle s'épanouit. Sur les bords de Dordogne, elle

Et il convient aussi de penser à renouveler l'espèce, ce que l'animal va entreprendre dès la fin de l'hiver, malgré sa rudesse. La reproduction entre mâles et femelles va forcément se dérouler dans l'eau, surtout au sein de petites surfaces, mares, fossés, voire de simples ornières, qui a priori ne manquent pas cette saison car la nature est bien faite. Si la séduction opère après quelques vocalises, la femelle émet ses œufs que le mâle va s'empresser de féconder pour lancer la phase d'incubation. Au bout de 3 semaines, les larves frétillent en groupe à l'issue de l'éclosion et présentent des caractéristiques nettement différentes de leurs parents. Corps allongé, respiration branchiale, régime herbivore voire détritivore, il leur faudra environ 3 mois avant de se métamorphoser complètement et débuter une nouvelle vie sur la terre ferme qui devient leur élément. Vous avez peut-être désormais compris de quel animal je prends le parti, avec sa robe rousse, son masque noir sur les yeux et sa vie amphibie. Ses grandes pattes l'autorisent à faire des bonds de grande dimension qui n'empêchent pas les accidents sur les routes lors de ses migrations. En ajoutant à cela la disparition des mares, l'artificialisation et la pollution, on comprend pourquoi cet amphibien est ici et là en forte régression.

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3: Voici ma sélection télé pour ce dimanche 27 septembre avec ce soir sur TF1 L'Heureux Élu, film français de Franck Belloc avec Michel Larocque et Camille Lelouch. Sur France 2, Chamboule tout, film avec notamment José Garcia et Alexandra Lamy. La publication d'un livre provoque des réactions diverses dans un groupe d'amis de longue date. Sur France 3, cyclisme, championnat du monde sur route, ça commence en direct à 19h55. Sur M6, zone interdite, français à bout, les raisons de la colère, infirmiers, ouvriers, artisans ou patron, quatre Français racontent pourquoi, malgré leur travail, ils peinent à préserver leur niveau de vie. Vous retrouverez sur France 4 du théâtre Oublie-moi, sur TFX, la série Friends avec Jennifer Aniston, sur Gulli, la série MacGyver avec Richard Dean Anderson, sur T18, Les pouvoirs extraordinaires du corps humain, présenté par Michel Simès et Adriana Carambeu, mémoire, concentration, anti-stress, comment stimuler votre cerveau. Sur TF1, série film Nuit Blanche avec Thomas Sisley. Sur Sister, le film iRobot avec Will Smith. Enfin, sur RMC Life, le film MILF d'Axel Lafont avec Marie-Josée Croze et Virginie Ledoyen. Bon zapping.
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1: Bonsoir, bonsoir à tous. Dans l'actualité, une jeune femme grièvement blessée après des tirs à Vénissieux près de Lyon. Ça s'est passé vers 1h40 ce dimanche dans la nuit. Elle se trouvait sur la terrasse d'un bar-restaurant lorsqu'elle a été touchée. Deux autres personnes ont été blessées. Cet établissement avait déjà été ciblé par des tirs en février dernier. Pour le moment, le parquet n'a pas précisé s'il s'agissait d'un règlement de compte sur fond de trafic de stupéfiants. La visite de Léon XIV se poursuit ce dimanche à Lourdes, où 150 000 personnes ont assisté à la messe tenue par le pape dans la matinée. Au programme également de cette journée, une rencontre en privé avec des victimes de violences sexuelles liées à l'église, notamment à travers les affaires Bétaram, Préna et de l'abbé Pierre. Ce lundi, il se rendra à Metz avant de repartir pour Rome. Le moteur de recherche Lycos renaît quasiment 20 ans après sa disparition. Le célèbre portail des années 90 revient avec de nouvelles ambitions, loin de son ancienne version, Julie Pierret.
2: Oui, il s'appelait Lycos avec son célèbre chien noir et son slogan « Va chercher », le moteur de recherche lancé en 94 qui a accompagné les débuts d'Internet pour de nombreux Français, revient aujourd'hui après avoir disparu en 2009. Le nom de domaine lycos.fr a été racheté aux enchères pour 35 300 euros. Ses nouveaux propriétaires veulent en faire un portail français avec un moteur de recherche, un agrégateur de médias et un service de page personnelle en ligne. Quelques heures après sa réactivation, le site avait déjà enregistré des milliers d'inscriptions, signe de l'attachement des anciens utilisateurs à cette marque des débuts d'Internet.
1: Merci Julie. Il reste un gros défi, cela dit, celui de trouver sa place face aux géants du numérique et aux réseaux sociaux qui, eux, sont déjà bien installés. Un projet d'attentat déjoué au Royaume-Uni. La police antiterroriste a arrêté 5 hommes à proximité de la base aérienne de Fairford, utilisée par l'armée américaine. Les suspects, interpellés la nuit dernière, sont poursuivis pour des infractions liées aux explosifs. Les autorités affirment que la situation est maintenant sous contrôle. En rugby, suite et fin de cette quatrième journée de Top 14, ce soir, le Stade toulousain reçoit Montpellier en clôture, coup d'envoi à 21h05. En basket, on dispute la première journée de la nouvelle saison de Betclic Elite et l'ASVEL se rend sur le parquet de Cholet en clôture à 19h. Et puis deux récompenses individuelles pour les volleyeurs français après leur médaille d'argent à l'Euro. Antoine Brizard a reçu le prix du meilleur passeur de la compétition. Théophore a été élu meilleur pointu, lui qui s'est notamment montré particulièrement efficace face à la Pologne en finale. Voilà pour l'actualité, très bonne soirée à tous.
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1: Bonjour, bonjour à tous. À la une, le pape Léon XIV a achevé hier sa visite à Paris par une messe géante place de la Concorde devant 700 000 fidèles selon le Vatican. C'est le plus grand rassemblement pour une messe papale en France depuis les 260 000 personnes réunies aux Invalides en 2008 pour Benoît XVI. Le matin, il s'était rendu à la maison Bakita, centre parisien d'accueil pour personnes exilées, plaçant les migrants au cœur de son déplacement. Le soir, il a quitté Paris pour Lourdes, nouvelle étape de sa tournée avant Metz à lundi. Et puis d'autres temps forts, plus de 250 rassemblements ont eu hier en France à l'appel d'une large coalition d'associations et de syndicats pour le climat, la paix et la justice sociale. Cette mobilisation intervient après un été 2026 hors normes selon Météo France. La température moyenne a dépassé de 3,6 degrés les normales avec 53 jours de canicule consécutive, un record depuis 1900. L'appel revendique plus de 46 000 signatures et près de 1000 organisations impliquées. Et sur le plan judiciaire, le procès de l'assassinat du rugbyman argentin Federico Martin Aramburu, abattu près du Trocadéro en 2022, s'est conclu hier par le verdict de la Cour d'assises de Paris. Loïc Le Priol a été condamné à 26 ans de réclusion criminelle pour le meurtre et Romain Bouvier à 19 ans de prison pour tentative de meurtre. Une enquête également ouverte hier au CHU de Toulouse après la découverte d'un corps d'un nouveau-né et de quatre fœtus dans un conteneur de déchets médicaux à l'hôpital Ringueuil. Le procureur de la République a été saisi, un professionnel de santé suspendu le temps de l'enquête et le CHU évoque sous réserve des résultats la piste d'un acte isolé. Et en concurrence rappel, la tournée française du pape se poursuit ce dimanche à Lourdes avant messe lundi. C'était votre flash info. Passez un bon dimanche à toutes et à tous.
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4: C'est un certain Jean Villard, alias Gilles, poète suisse, qui, en 1946, signe un des plus grands succès de la chanson française d'après-guerre, à l'auberge de la fille sans cœur. Cette chanson, interprétée entre autres par Édith Piaf, a aussi été popularisée par un groupe de quatre chanteurs portant tous la barbe, parfois fausse d'ailleurs, les quatre barbus. Ce groupe vocal, fondé en 1938, mènera une carrière riche en disques et en concerts jusqu'à leurs adieux en 1969. Les quatre barbus, à l'instar des frères Jacques, portaient toujours le même costume lors de leurs prestations et mettaient très soigneusement en scène les textes qu'ils interprétaient, une mise en scène que l'on retrouve aussi dans leur façon de chanter, et cela est particulièrement perceptible dans cette version enregistrée dans les années 50. Attention, le vent du large va souffler fort.

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3: Beaucoup de grisailles au programme demain, en particulier le long de la façade atlantique, dans le centre et sur une bonne moitié nord du pays. De la pluie au programme en Ille-et-Vilaine, en Loire-Atlantique et dans les Hauts-de-France. Sur un large quart sud-est, en Franche-Comté, sur la pointe bretonne et en Alsace, là on retrouvera un ciel voilé mais plus clair dans l'ensemble. Ce sera dégagé en revanche en Corse et sur la côte d'Azur. 18 degrés attendus à Cherbourg, 19 à Rennes et à Quimper, 20 degrés à Lille, 23 à La Rochelle, 25 à Paris et à Nice, 27 à Bordeaux, Toulouse, Strasbourg, Lyon et Bastia. On attend jusqu'à 30 degrés à Vichy, Bourges et Auxerre.
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1: L'essentiel de l'actualité, une jeune femme grièvement blessée après des tirs à Vénissieux près de Lyon. Ça s'est passé vers 1h40 ce dimanche dans la nuit. Elle se trouvait sur la terrasse d'un bar-restaurant lorsqu'elle a été touchée. Deux autres personnes ont été blessées. Cet établissement avait déjà été la cible de tirs en février dernier. La visite de Léon XIV se poursuivait ce dimanche à Lourdes où 150 000 personnes ont assisté à la messe tenue par le pape dans la matinée. Au programme également de cette journée, une rencontre en privé avec des victimes de violences sexuelles liées à l'église, notamment dans les affaires Bétaram, Prénat et de l'abbé Pierre. Ce lundi, il se rendra à Metz avant de repartir pour Rome. Un projet d'attentat déjoué au Royaume-Uni. La police antiterroriste a arrêté 5 hommes à proximité de la base aérienne de Fairford, utilisée par l'armée américaine. Les suspects, interpellés la nuit dernière, sont poursuivis pour des infractions liées aux explosifs. Les autorités affirment que la situation est maintenant sous contrôle. Et puis, deux récompenses individuelles tout de même pour les volleyeurs français après leur médaille d'argent à l'Euro. Antoine Brizard a reçu le prix du meilleur passeur de la compétition. Théophore a été élu meilleur pointu, lui qui a été particulièrement efficace face à la Pologne en finale.
2: Fin de l'actualité et tout de suite la météo.
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1: Beaucoup de grisailles au programme demain, en particulier le long de la façade atlantique, dans le centre et sur une bonne moitié nord du pays. De la pluie au programme en Ille-et-Vilaine, en Loire-Atlantique et dans les Hauts-de-France. Sur un large quart sud-est, en Franche-Comté, sur la pointe bretonne et en Alsace, là on retrouvera un ciel voilé mais plus clair dans l'ensemble. Ce sera dégagé en revanche en Corse et sur la Côte d'Azur. 18 degrés attendus à Cherbourg, 19 à Rennes et à Quimper, 20 degrés à Lille, 23 à La Rochelle, 25 à Paris et à Nice, 27 à Bordeaux, Toulouse, Strasbourg, Lyon et Bastia. On attend jusqu'à 30 degrés à Vichy, Bourges et Auxerre.
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2: L'essentiel de l'actualité, une jeune femme grièvement blessée après des tirs à Vénissieux près de Lyon. Ça s'est passé vers 1h40 ce dimanche dans la nuit. Elle se trouvait sur la terrasse d'un bar-restaurant lorsqu'elle a été touchée. Deux autres personnes ont été blessées. Cet établissement avait déjà été la cible de tirs en février dernier. La visite de Léon XIV se poursuivait ce dimanche à Lourdes où 150 000 personnes ont assisté à la messe tenue par le pape dans la matinée. Au programme également de cette journée, une rencontre en privé avec des victimes de violences sexuelles liées à l'église, notamment dans les affaires Bétaram, Prénat et de l'abbé Pierre. Ce lundi, il se rendra à Metz avant de repartir pour Rome. Un projet d'attentat déjoué au Royaume-Uni. La police antiterroriste a arrêté 5 hommes à proximité de la base aérienne de Fairford, utilisée par l'armée américaine. Les suspects, interpellés la nuit dernière, sont poursuivis pour des infractions liées aux explosifs. Les autorités affirment que la situation est maintenant sous contrôle. Et puis deux récompenses individuelles tout de même pour les volleyeurs français après leur médaille d'argent à l'Euro. Antoine Brizard a reçu le prix du meilleur passeur de la compétition. Théophore a été élu meilleur pointu, lui qui a été particulièrement efficace face à la Pologne en finale.
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2: Beaucoup de grisailles au programme demain, en particulier le long de la façade atlantique, dans le centre et sur une bonne moitié nord du pays. De la pluie au programme en Ille-et-Vilaine, en Loire-Atlantique et dans les Hauts-de-France. Sur un large quart sud-est, en Franche-Comté, sur la pointe bretonne et en Alsace, là on retrouvera un ciel voilé mais plus clair dans l'ensemble. Ce sera dégagé en revanche en Corse et sur la Côte d'Azur. 18 degrés attendus à Cherbourg, 19 à Rennes et à Quimper, 20 degrés à Lille, 23 à La Rochelle, 25 à Paris et à Nice, 27 à Bordeaux, Toulouse, Strasbourg, Lyon et Bastia. On attend jusqu'à 30 degrés à Vichy, Bourges et Auxerre.
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0: L'essentiel de l'actualité, une jeune femme grièvement blessée après des tirs à Vénissieux près de Lyon. Ça s'est passé vers 1h40 ce dimanche dans la nuit. Elle se trouvait sur la terrasse d'un bar-restaurant lorsqu'elle a été touchée. Deux autres personnes ont été blessées. Cet établissement avait déjà été la cible de tirs en février dernier. La visite de Léon XIV se poursuivait ce dimanche à Lourdes où 150 000 personnes ont assisté à la messe tenue par le pape dans la matinée. Au programme également de cette journée, une rencontre en privé avec des victimes de violences sexuelles liées à l'église, notamment dans les affaires Bétharram, Préna et de l'abbé Pierre. Ce lundi, il se rendra à Metz avant de repartir pour Rome. Un projet d'attentat déjoué au Royaume-Uni. La police antiterroriste a arrêté 5 hommes à proximité de la base aérienne de Fairford, utilisée par l'armée américaine. Les suspects, interpellés la nuit dernière, sont poursuivis pour des infractions liées aux explosifs. Les autorités affirment que la situation est maintenant sous contrôle. Et puis deux récompenses individuelles tout de même pour les volleyeurs français après leur médaille d'argent à l'Euro. Antoine Brizard a reçu le prix du meilleur passeur de la compétition. Théo Faure a été élu meilleur pointu, lui qui a été particulièrement efficace face à la Pologne en finale.
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